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Va t'arrêter que nous chantions ensemble avec les frères Yves et Yvan. Va t'arrêter nous font seul pour nous chanter. Chantez avec moi. Vous allez me servir de cœur. Chantez. Pasteur Yves, Pasteur Yvan.

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1: Et la nouvelle chanson que vous allez écouter a pour titre M'assurer dans Christ. Chantez avec moi, s'il vous plaît. Merci.

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0: L'Éternel, mon Dieu, j'ai crié à toi et tu m'as guéri. L'Éternel, tu as fait remonter mon âme du jour des morts.
1: Rescue.
0: Tu m'as fait revivre loin de ceux qui descendent la fosse.
1: Oh,
0: chantez à l'Éternel, vous qui l'aimez. Célébrez par vos louanges sa sainteté.
1: Counselor, comforter,
0: je disais dans ma sécurité,
1: Spirit,
0: je ne chancerai jamais. L'Éternel, par ta grâce, tu avais affermi ma montagne. Tu cachas ta face et j'y fus troublé. L'Éternel, j'ai crié à toi. J'ai imploré l'Éternel. Écoute, Éternel, aie pitié de moi. Éternel, secoue-moi. Et tu as changé mes lamentations en allégresse. Tu as délié mon sac et tu m'as ceint de joie. Afin que mon cœur te chante, ne sois pas muet. Éternel, mon Dieu, je te louerai toujours. Éternel, mon Dieu, je te louerai toujours.

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Déjà, nous saluons notre PDG Joseph Mathurin depuis les États-Unis connectés. Bon Dieu bénis nous maintenant. Nous saluons toute l'équipe radio. Bon Dieu bénis nous, messieurs. Nous saluons ce Daniel Valson. Bonjour, mon Dieu bénis nous maintenant. Déjà 25 bonnes minutes après 6h. Wow. Bon, je première musique moi matin. Avec Locha Rémy, la vie a dit.

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Comme ça, tous les amis de Kao connecté, Raboto. Démonios, m'a cherché. Ouais, maintenant, quand ça m'a fait émission net, m'a chanté en pile. Hein? 35 bonnes minutes après 6 heures.

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Allons, salut frère Ulrich, frère Patrick, bonjour. Salut sœur Vanessa, bonjour. Ça fait longtemps que je m'attends. Bonjour.

côté que ou t'as pas baigné. 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Déjà 39 bonnes minutes après 6 heures. Alors, je joue moi-même tout avec Salomon Lira.

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1: Voilà donc, je joue moi-même tout avec Salomon Lira. Ah ben, on a commencé en musique, cette fois-ci, Abner G devant entre nous. Et je pense qu'il y a un paquet de amis qui ont vraiment aimé. Et j'aime bien le matin. Il y a bien à travers la musique, si là, yo.

Voilà donc, je pense que vous tapez béni et à travers la musique, c'est là. Et je pense que j'ai ça moi, non? Hein? Et depuis son patron qui est mon pape Joël. Ok? Pas de problème là. Déjà 49 bonnes minutes après 6 heures, capable de continuer. 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Et chaque jour, je me dis ça, ou même si on est intelligent, capable de faire meilleur choix, c'est tendre radio ça, ok? Radio Boss 103.9 parce que au pape regrette un jour du fait que vous t'étendez radio ça, ok?

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Voilà donc. Zami qui t'a payé, il est bien désolé. 96-22. Merci beaucoup. Bon Dieu bénisse.

Voilà donc Frère Gab fit Jean-René Charles. Je pense que c'est une belle génération là. sans problème, Zamim. Et pratiquement dernière musique, moi, m'a joué là pour me clôturer premier tranche émission. Pour me faire respirer un peu, puis me maladorer, laisser mal danser. M'a venir.

Vă la duc, lugă o duna. 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C'est une très belle musique. Nous font si danser matin. Hein? Avec un frère Laurent. Et ok. Et bon, j'ai gagné, mon ami. On va aller comme ça.

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0: Bonjour mon frère, moi c'est Joslanda, ma couteau depuis Praville.
1: Béni peuple.
0: Bonjour ma soeur, bon Dieu béni au matin. Merci beaucoup pour écouter là. Sœur Joslanda. Bon Dieu béni au matin.

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1: À Satan, c'est pas ça du tout, hein? Allez, bon digan.

Ici Révélation, bon Dieu comme on déjà 20 bonnes minutes après 7 heures. 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

Voilà donc Yves Yvan Bakayo tombé. Eh ben, bon jouer musique ça. Nous faisons un paquet de plaisir matin. Apocalypse 2000.

0: 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C'est le meilleur choix que vous avez fait à travers la vie. Ouais. C'est accepter Jésus comme sauveur et maître. La paix dans l'esprit, la paix dans l'âme, la paix dans le corps. 31 bonnes minutes après 7 heures. Nous sommes mercredi 16 septembre 2026. Pratiquement troisième sortie nous pour ce maintenant. Je fais grâce. Je vais mettre à ce qu'une présent matin là. Pour nous danser. Du bon compas évangélique. Avec frère Daniel Valzola. De son vrai nom.
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0: Bralé. Bralé, prêcher l'évangile. Compa. Jésus, voyez, bralé. Je me sens que je suis sous ça, hein.

0: Allô, bonjour.
1: Bonjour,
0: ça va plus mal, donc ça dit, comment santé est-ce?
1: Enfant, oui.
0: On va danser matin, là. Pas de problème, ma soeur. Mon Dieu, bien.
2: Toto.
0: Musique bon. Alors, ça, le Stacy, depuis Troussab, qui connectait. Pas de problème, Stacy.

0: Alors salut tout Zami Praville qui connecté. 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
0: 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Merci Jésus. 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

0: 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Sentim ta danser matin. Bon fond si danser.
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0: Allô, bonjour.
1: Bonjour, comment y est-ce?
0: Non, pas plus maintenant, qu'est-ce que c'est?
1: Écoutez la radio depuis Mamou Paul.
0: Pardon?
1: Écoutez la radio depuis Mamou Paul, écoutez Bandi Grand.
0: Mamou Paul, comment est-ce que la radio là?
1: Avec ma petite radio, la radio a consolé nous là, oui, ma petite quelques bonnes paroles.
0: Ok. Après ça, tout va en forme?
1: Ah, pas bien en forme, non. Ça, c'est une rage, mon abdomen, ça passe à l'autre côté, ça a dormi dans la rage.
0: Et ça fait triste.
1: Parce que hier, là, on est entré, ça avait fait déjà.
0: Bon, pas de problème, mes amis. Merci beaucoup.
1: Tout de suite, pour nous.
0: Pas de problème, on fait ça.
1: D'accord, merci.
0: D'accord, bonjour, bien.
1: Oui.

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1: Voilà donc Apocalypse 2000. On pense que vous tape danser à travers musique si là. Ah mais et, ça ne pas camper, on continue en musique cette fois-ci. Si Bob de Nazareth, moi pas qu'à jouer.

Sister Rosa, Georgia. Pratiquement avant-dernière musique, même à jouer pour m'aller matin là. Matin là, me fait nous danser.

55 bonnes minutes, l'irrité pour me dire merci à chaque grand ami qui était connecté jusqu'à l'heure ça, qui était présent depuis 6 heures pour arriver 8 heures. Ben, rendez-vous pas mal avec nous, c'est demain si Dieu veut. Et si Dieu bat nous la vie encore une fois, la présent. Donc, capable de rester connecté avec moi, le numéro de téléphone, moi, c'est 41-02-19-67. Écris sans problème. Déjà arrêté de suivre cette programmation radio. Bye bye tout le monde, moi maintenant tout, bonne journée dans les seigneurs.

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Et juste avant que nous rentrions à Barcelone, quelques résultats en Asaki, avec quelques matchs d'abri aujourd'hui. Et dans la Ligue Espagnole, il y a Atlético de Madrid qui malmenait au Osasuna 4-0. RC Deportivo tombé la Cali devant FC Sevilla 0-1. Et Deportivo prend carton rouge. Et dans 3h30 là, Barcelone, match on va le rapporter pour. Après c'est Racing dans Santander. Levante dans même 3h30 ça, après temps dans début ferme Atlético Club Bilbao. Et dans ça qui vient avec Ligue Europa, il y a Arara Arménie qui tombe la Kali devant Sparta Prague 1-4. Omonia Nicosia qui fait tomber Celta de Vigo 1-0. Et dans le Napoli, il y a Milan AC qui ouais Benfica mène sous 0-1 la Kaya Milan AC. Bayer Leverkusen a mené sous Celta 1-0. Olympiakos la Kali gagne et Javier Lonia qui mène sous 1-0. Anderlecht, la Cali qui est Olympique Lyonnais a mené sous les 0-2. Sunderland 2, Isidore, AZ Akmar a zombie partout. Son Gazan Stade Rennais zombie partout. Et bien après la Beersheba, la Cali qui a recevoir Dynamo Zagreb, c'est toujours 0 but partout. Dans EFL que plan, comme ça y est, Everton qui a recevoir Wolverhampton 0 but partout, 45e. Gen Fleetron Town qui a recevoir Sheffield United de mi-temps, c'est 0 but partout. Gen Coventry City qui a recevoir Aston Villa, c'est 1 but partout, 31e. Et gen Manchester United dans la Cali qui a mené par 2-0 sur Brighton and Hove Albion, 32e minute de jeu. 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Et maintenant, on a retourné dans ce sujet principal là. Comment ça va être capable de côté FC Barcelone? Nous avons une équipe qui est en tête en Flick. Et Barcelone va le rappeler dans le système 4-2-3-1. En bas, quand il a joué avec Juan Garcia, Dosa 1. En défense, il a joué avec Eric Garcia et Dosa 24. À droite, on a quel défense a joué avec Christensen, Dosa 15. Jérôme Martin, 18. Et à gauche, il a joué avec Joao Cancelo, Dosa 2. Dans le terrain, il a joué avec Gonçalo Rodri, Dosa 16. Pedri de sa 8, il a joué avec Danilo, Dani Olmo de sa 20, à droite en lateral droit, là il a joué avec Lamine Yamal de sa 10, à gauche il a joué avec Ademi de sa 14, et tandis que devant il a joué avec Rafinha de sa 11, qui c'est en même temps capitaine équipe en ça. Et bon côté Racing Santander, il y a une tête de José Alberto Lopez, il a campé dans le système 5-3-2. Non, alors en bas, il y a joué avec Aguirre Zabara, 213. En défense, il y a joué avec Manuel Hernando, c'est ça, Manuel Hernando, 204. Fago González, 216. Pedro Felipe, 122. Et il y a joué avec Cinq Monsayo, dans le temps terrain. Matteo Prati, 218. Maguete, 214. Il y a joué avec Aaron Martino sa 3, Sergio Canales de sa 20, Sens Maza de sa 6, qui se capitaine l'équipe ça, et il y a joué devant avec Arana de sa 9, sans oublier Azier Villa Libre donc de sa 12, et Simon Sayo qui va être capable de démarrer pour formation Racine Santander, mesdames, mesdemoiselles et messieurs.

0: 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l'éventer, par 3 buts à 2, mesdames, mesdames et messieurs, là, on joue avec un façon, et Barcelone joue avec un Pedri qui va aller avec ce Cancelo là, il gagne avec Ademi, Gomu qui va passer, et 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Et qui raison? Raison qui fait que mettez le ballon dehors. Est-ce que le ballon n'est pas apte pour capable de jouer? Regardez un sifflic. C'est coach, c'est Barcelone. C'est lui-même, coach équipe, c'est Barcelone. Et là, c'est check ballon qu'a fait. Capable, continuer avec un match de football, là. C'est toujours zéro but partout. Deuxièmement, minute de jeu. 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Et, il a joué avec, c'est ça qui s'est Pedri, attention, chercher Ademi. Ademi, et Captain est rentré. 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
0: 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Et, donc, et toujours, dans Europa League, là. 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
1: Dans UFL, la Cup, là. 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
0: 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Et là n'a pas l'aide. 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La balle qui sort en touche, ce sera une entrée de touche au fil des Barcelonais. Et Garcia, ça a joué avec un masque. Et il envisage lui. Effectivement, il a touché avec Rodri. Et attention.
1: Laurent Maradona, club, ça a joué avec FC Barcelona. Et club, là, il est Racine Real. 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Dans la ville de Soutien, qui c'est ville, ça, c'est et Santander. Il y a un stade qui a une capacité de 22 000. Et 308 monde. Coach là, c'est monsieur Saxe José Alberto Lopez.
0: 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Et Yamal, rappel numéro.
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1: 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Il est champion pendant trois fois, c'est en ligue, en deuxième division.
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1: 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L'a joué avec le Grand Baza. Baza qui gagne plus que 97 trophées. Pendant cette heure, même, il y a eu champion seulement pendant deux fois. C'est en deuxième, pendant trois fois, c'est en deuxième division. Baroche dans le banc défense avec M. Salim, qui c'est Christensen, qui a cherché nouveau buté avec c'est Rafinha, qui joue avec M. Salim, qui c'est Yamal. Yamal Zilmé avec Yonek Tanko Mbappé. Ce deux meilleurs joueurs qui gagnent actuellement dans le monde football là. 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Est-ce que c'est vrai? 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
1: Équipe, Racine Club, la KBC, gardez si vous avez multiplié quelques passants. 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Il prend rapide, vite. M. Salim, c'est Arana qui gagne. 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
1: 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Il a tourné net dans la défense avec Monsieur Gonzalez. 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Il a toujours gagné dans la défense avec Gonzalez. Qui joue avec Martine. 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Est-ce que c'est pas un vétéran? Est-ce que c'est pas un vétéran? Et vétéran, me connaît, regardez, c'est pas un vétéran, même, c'est Jokara.
0: Cananès,
1: oui, mm-hmm. 35 ans sous Zoubou. 35 ans, va le marché, monsieur, avec 3,2 millions.
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1: Et ça, monsieur, mm-hmm. A été dans Betis, sous cette date Valence, Real Madrid en 2012, et en 2010 tout, Real a acheté dans mes clubs, ça, et l'a formé, oui. Et dans mes clubs, ça, c'est Real Racing Club, qui est, sinon, qui saute dans la ville, ça, c'est Santander. Real a acheté pour 6 millions. Real vient prêter la Valence, Real prend, Real vend à Valence pour 7,5 millions, Valence vend à Société de 3,5 millions, Betis prend gratis, et il vend avec Club Saxe, CFA Montréal, dans le pays Mexique 2023. 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
0: 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filets maintenant Barcelone qui continue à dominer ce GA et Barcelone ça maintenant qui gagne match en main Barcelone qui pas démérité et Barcelone qui a montré donc que et histoire li non li donc en 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
1: 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Je cherche au nec d'un coup. 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Pedri dit, on allait. Je joue avec Jérôme Martine. Je joue avec monsieur Salim, c'est Ademi. Yo pressé, pressé, t'es poussé sous basse après là, attaque pour basse, est-ce qu'il a fini à briller? 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
0: mais à demi,
1: oh, vous allez, de ça, ils font un pénal sur les deux matchs. Ligue 1, on fait 4 passes décisives pour saison avec FC Barcelone dans la Liga. Quand on va le tirer, on va le brûler. Gonfigueron, il fait avec Audrey, il fait le bon mot, il va centrer. Je vais faire Yamala, lâchez là. Ah bon, cher, ça va bon. C'est Ademi a banon plaisir là.
0: Yamala, très mal joué.
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0: 5 mètres 50.
1: Alors, si mon homme vient marcher pour le tourner FC Barcelone, mais côté y'a mal de raté, hein? Il a fini pas me rater, non? C'est lui qui m'a raté pénalité, non? 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
0: Sunderland qui a mené par un biais sur Hazard Haller Mar.
1: 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Monsieur, ça semble ses premiers tirés club là. Parce que, dernier frère, on t'a perdu 2-0 dans la première ligue là. Il était raté pénalty. Il était raté pénalty contre Arsenal. 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
0: Problème pas fini.
1: Problème pas fini,
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1: 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Si nous avons un sondage là-dedans, on a proposé. Un sondage là-dedans, il y a intérêt, non? Ben. Là où j'ai proposé, on a tourné?
0: Ah, bon, non, femme.
1: Normalement.
0: On a observé, on a tourné tout de suite. Après.

0: Et voilà, mesdames, mesdemoiselles et messieurs, nous sommes de retour après la pause. Et imagine que nous t'a pas voté pour CFC Barcelone et qui n'a pris ses bras équipe Racing Santander-Lan. Et c'est vrai, pas. Et Barcelone, et pendant la pause, il t'a mené 4-1. Et bien que, il y a mal, même, il était raté. Il y a un coup de pied de réparation, mais ça n'a pas empêché avec Barcelone et pour le capable, eh bien, gagner avantage en première période là, et ce score de 4-1. 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
1: 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Et face avec, on a parlé de.
0: Racing Santander.
1: C'est Racing Santander qui s'est promu. On croit que c'est un club qui était joué première division.
0: Oui, ils sont habitués. Ils sont habitués.

0: dans 10 minutes. Seulement,
1: j'en
0: ai. Pas pour la gagne, pas nous qui aurions les l'enfer. Mais dans le pays, ça y est, parce que deuxième division,
2: bon,
0: il n'y a pas trop démérité.
2: Non, pas démérité, parce qu'il y a jusqu'à 5e, 6e division.
0: Exactement. Et je pense que.
1: Au bout mois, Attack Abdo, c'était rêve pour le club, ça, qui s'est gagné. Depuis le team, on est gagné.
0: Et Barcelone, équipe pratiquement démonstration, je pense que c'est une équipe à surveiller. Et non seulement dans la Ligue espagnole là, dans la Ligue des Champions tout, puisque oui. C'est en Barcelone qui montre qu'ils ont vraiment assoiffé des buts. Mm-hmm. Et ils ont pas. Score, yo, majoritairement, c'est des scores fleuves. Mm-hmm. Parce que et c'est intéressant quand même pour monsieur yo qui gagne un bon bout de temps depuis qu'il y a bataille pour une Ligue des Champions. Et parce que année ça, et nous sommes capables de voir que c'est année FC Barcelone. Donc, Napton, parce qu'il est encore bonheur, puisque lorsque Bral gagne de monde capable de blesser, ou capable toujours jouer, et cassure. Parce que, dit Barcelone, dit Real, ou toujours que si on bien commence la saison 1, maintenant, mi-saison 1, toujours gagne des cassures. Et Barcelone qui bien commencé, Real qui pas mauvais, quoique Real qui est montré que yo pas paraître trop convaincant, et surtout, dans le match qui a été joué face avec. Ouais, difficilement, on a gagné 2-1 grâce à la Carlos Espi. Encore une fois.
2: Et deux goals Real, c'est depuis hier et défense Inter-Atébaï. C'est pas un goal qui a gagné une combinaison encore Real qui travaille pour faire.
0: Exactement. Oui. Et hier encore Real qui gagne une victoire.
2: Oui,
0: dans la douleur. Exactement. Donc, je pense que Barcelone paraît comme étant une équipe qui
2: est plus en confiance.
0: Et combattre avec Real Madrid.
2: Donc, bien que Barcelone n'a pas rencontré un adversaire qui est vraiment détaillé.
0: Oui, il n'est pas vraiment rencontré un adversaire qui détaille. Mais ça a offert notre thème de prestation.
2: Oui, c'est deux bons spectacles.
0: Exactement, exactement. Donc, Napton pour nous, monsieur. Et 49e minute de jeu, 4 pour Barcelone, 1 pour Racine, Santander. Il y a même qu'à prendre baptême de feu.
2: Bon.
1: Ça va pas.
2: En tout cas.
1: Petit ça. Si quelqu'un veut comme ça.
2: Oui, ça a vraiment été là avec FC Barcelone. Et là, on passe rapidement avec la défense du Racine Santander. Et là, again, avec Dosavinho, n'a pas les mesdames, mesdemoiselles et messieurs, de Pedro Felipe, des préférences de Sergio Canales. Est-ce que tout vient, oui, passe avec Biteyo. Attention, mettez-le 3. Et ça, mettez-le. On a les petits ensemble, ça, mettez-le. Yo, Barcelone. Mais non!
0: Comme on dit que Barcelone qui opère un changement puisque gagné Joan Garcia lui-même qui est sorti dans le football là après que il était fin, blessé jusqu'à présent et qui ont pas encore révélé et comment situation lui à pied donc c'est Zesny qui trouve dans les buts pour FC Barcelone.
2: C'est l'appli
0: à attaque barcelonaise.
2: Attaque à Barcelone, on frappe. 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
0: Bon, ça va dépendre non seulement de la physionomie match avec Sam besoin de donc, si vous avez besoin de monde qui non seulement qu'un ballon et puis mettre le ballon au fond des filets, parce que nous avons fait le choix de Lionel Messi, non seulement qu'un ballon et puis mettre le ballon au fond des filets. Et il y a un monde qui a un sens de dribble également.
2: Bah, on est sur
0: sauter. Mais il y en a qui ont un sens de football, et je veux dire, ce n'est pas la même réalité avec l'époque Pelé. Si ces journées, je veux dire, Pelé, il y a un monde qui donc Pelé qui était gagné pas étonné qu'il doit ouais qu'il pas fait tout exploit ça dans mode footballistique là. 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
0: Jour mais lorsque on prend Ronaldinho, donc c'est dans l'époque que Lionel Messi a, bien que dans Vini Messi, Ronaldinho était commencé en
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0: sur pente descendante. Et si vous prenez Cristiano Ronaldo, donc il croit que c'est pas dans même, c'est pas un joueur qui est dans Trump Messi en termes de comme si Jean joueur yo même yo yo yo yo en façon l'autre est capable de faire un match de football. Maintenant, jeune âge, Cristiano Ronaldo, il n'est pas trop différent de Messi. D'ailleurs, Cristiano Ronaldo, oui. C'est un joueur qui commence comme c'est terrain.
1: Et... Manchester United. On parle de Cristiano qui a peint des sporting qui rejoint United.
0: Oui, il y a chacun pour potentialité. Mais dans le cas Messi et Pelé, moi personnellement, football moderne, je fais choix de Lionel Messi.
1: Mon cher, dans le football moderne, je pense que 90% de monde se choix de Messi après.
2: Et Sunderland qui bat Hazard Alkmaar 1-0. 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
1: L'Olympiakos dit Sunderland, il faut préciser. Sunderland déroule son
2: Zidane. Oui, son Zidane. Qui était débuté, mais qui bat.
1: J'ai déjà joué 67 minutes dans le match à football. 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
2: Milan, Cabo de la Cali, Benfica, Rabonflil 2-0. Et Leverkusen, toujours des Azur Sousselch. Oui, le grand est lancé. Hein. Et après le Bichiva, 0-0 face avec un Dinamo Zagreb, 90e. Andel avec la Cali, Lyon amène sur les 1-2. Gainstungaz face avec un Stade Rennais, c'est toujours 0-8 partout. Nous sommes à la 90e plus 2.
1: Football italien, ça, monsieur. 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
1: 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C'est la moelle avant.
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2: Ça arrive.
0: Y'en a pas même. Faut qu'on dise ça. Est-ce que c'est pas Richard qui a dit ça?
2: Oui,
0: Frank Richard. De monde d'un coup, Lamine et Yamal, de monde d'un coup, Moussiala. Si toutefois ils étaient en Italie, c'est pas des joueurs qui tapent dans l'équipe A.
2: Oui.
0: Parce qu'ils n'ont pas vraiment pas de possibilité avec jeunes.
2: Avec jeunes.
0: Et c'est eux qui ont le plus gros problème qui gagne.
2: Nous, sur sélection italienne, non.
1: On doit parler de ça. Et si on a joué et Kariel fait mal en pile, c'est Raphaël Lea. 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Et pour moi, il a quitté le mauvais Lea.
0: Moi personnellement c'est choix monsieur Mbato après
1: oui bah ils font choix là ils font un choix des salaires c'est
2: bon,
1: ça
2: et mais conséquence dans l'évolu tout
0: bon et c'est un jeu talentueux
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0: qui mieux que Portugal gagne deux joueurs nous qui sont censés passer dans façon ça Joao Félix
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0: exactement c'est le monde
2: qui est parti et Marc Marcelo non
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1: n'a pas absolu et Gonzalo Guedes André Silva
0: Guedes encore qui était dans FCC dans un moment donné donc c'est une sélection qui gagne pas mal de talent
2: oui.
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1: non pas Ronaldo grand pile joueur même qui mal et les cas de Mario Icardi
2: 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C'est ça le problème, non. Ou quand même pendant Negla, j'ai 4 matchs, on va le faire une année après, et puis l'autre fois, malgré les sélections, on va jouer en d'un club là, on va jouer.
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0: Non, mais et réalité football, il même. Par rapport au pays, au cas où je vais en Amérique, lorsque je vais en Europe.
2: Oui, parce que le style de jeu, c'est pas le même bagaille. C'est pas le même bagaille.
0: C'est pas le même engagement.
2: C'est pas le même engagement. Donc, c'est pas. Et comme si un même coach, et c'est pas. Donc, un grand pile, et on va dire.
0: Pression pas même.
2: La pression pas même.
0: Maintenant,
1: c'est la
2: 6e
0: année de jeu.
2: On va retourner dans le sujet principal, là, j'ai rapidement. Avec c'est Magouette, et la touche Guéni, il y a PC sorti. Est-ce qu'il va le capable de réduire et qu'il a la deuxième fois? Maintenant, on a parlé à la 56e minute. Barcelone qui joue 4-1. Et là, on a regardé Rafinha qui a été intercession. Maguette qui a joué. Et là, il a continué. Cherche le Rabdi. Deuxième goal. On a joué avec Maguette. Attention, là, on a joué avec monsieur. Ça n'a pas parlé donc. Mesdames, mesdames et messieurs, de Sergio Canales. Il a joué avec le dernier rempart. Barcelonais n'a parlé de que des préférences était avec le dernier rempart du reste de Dandel. Nous voulons parler, mesdames, mesdemoiselles et messieurs, de monsieur Zabaleta. Attention, est-ce que donc c'est bon joueur qui va pas continuer? Et
1: je suis au chalet.
2: C'est un, semble l'équipe qui va continuer.
1: J'allais à trop chaud pour lui. 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
2: Pas oublier qu'on l'a appelé là, monsieur. Et qu'a bien aigu depuis le commencement match. Et non seulement ça, nous prenons le commencement. Oui, mais c'est ça, regardez là, Alexis. Et depuis le fin de match. Oui,
0: c'est ça.
2: Et depuis le match. Il y a mal bagage, c'est un billon.
1: Pedro Felipe.
2: Oui.
1: J'ai senti le monde.
2: Ah, c'est bon. Désolé, j'ai été blessé. Et c'est toujours 4-1, avantage. Et Barcelone, yo même à chaque match, son festival. Et à chaque match, et c'est score fleuve, score de tennis. Qui va s'adverser, yo. Est-ce que son blanche là, pour être capable de prendre Manitan, descend encore. Et nous connaissons octobre Cavignan. Et on va être capable d'affronter pour la première fois pendant la saison.
1: T'as le match arrivé, non, papa?
2: Vas-y, non, c'est bien, on va aller là. Il y a un peu de maison blanche là. Mais c'est un ami qui va aller monter sur terre. 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Et en triple chemin, on va rentrer. C'est Santander, Zabari, alors Zabiri. Et c'est Enrique, il va sortir, Villa Libre. On a séparé Vicente. Et c'est déjà 4 changements. Et c'est yo effectué Rana qui n'est pas Rihanna. Non, là c'est pas Zabiri. Et bon côté Racine en Santander. Et va lancer la mettre en jeu rapidement, là jouer avec et c'est Canales Iker Luque remplacé par Felipe. Encore bon côté Racine Santander. Et c'est balancé à la tête en touche, oui. Et bien, j'ai avec Barcelone qui va l'effectuer quelques cheminements. Barcelone, il va effectuer rapidement, j'ai avec Canales. Et tacle, est-ce qu'il va y avoir une faute à bit? Oui, il va y avoir un carton jaune pour Ademi. Et carton jaune amplement mérité. Mesdames et messieurs. Et Ademi Capon, il va y avoir FC Barcelone. 59e, 4 pour le Barcelone, pour le FC Barcelone. Et pour Racing Santander, là, effectivement, Ademi qui a commis la faute. Et du même coup, qui écope un carton jaune. Mesdames, mesdames et messieurs. Et là, la vie qui va se tomber. Marbena, la Gavi, qui va le capable d'entrer. Est-ce qu'il a fait sortir? On est dans Colmo. Est-ce qu'il a sorti? Pedri. Et ou encore, est-ce qu'il va le capable et faire sortir? Et, on monte un coup, dames, mesdames, messieurs, et Gavi, la grande faute au départ de Barcelonais. Ouais, comme si on a nouveau venu, mais Zabiri.
1: Monsieur a déjà marqué 5 goals, lui.
2: Zabiri Capri.
1: Pourquoi sont les Marocains, monsieur, eux?
2: Et Zabiri qui fait faute là au départ de
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2: 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Et, ou encore capable que nous parlons ça, effectivement, comme c'était déjà dit, Rodrigue qui vient de laisser sa place, hein, au profit de Marc Bernal. 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Et, 60e déjà.
1: Je sais pas, Gabriel Jesus, on dit, bah, non?
2: Non, on m'étonne. 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Attention, je suis là, avec Maïsou Gavi. Il cherchait Eric, limité la défenseur. Est-ce avec Christian Senna? Il cherchait en Montaco, Gérard Matine. Je joue avec Rancelo. Attention, Rancelo. Qui retourne avec Agavi, qui s'en Eric Garcia, qui trace les médias, il va chercher un partenaire, il a eu avec Ricky Les, Eric, attention Eric, passant dans le trou, garde talonnade, Olmo, attention qui soulevait le, Ademi, tête défensive, il va lancer un sorti en corner, 13e corner pour l'FC Barcelone. Beaucoup de corner, donc bon, on va pas. rapidement, ballon sac pas le pas mettre en jeu. Et connaît qui réussit rapidement tête en défensive en deuxième vague. Probablement elle sera barcelonaise. Effectivement, Olmo Crivé qui récupère pour FC Barcelone. Et ça qui temporise les relax. Il a cherché quand c'est le commentaire de notre avec Gérard Matino. Attention Matino, il cherche Christensen, il laisse faire belle balle là. Et Marc Bernal, Eric Ancien, avec Christensen qui fait ouverture là avec et ce ça n'a pas les donc Gérard Matin chez Cancelo à demi il mettait la 3 avec les et ce Gavi ouf bien fait les amis la frappe
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2: 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Et c'est mal capable. Il est en train de toucher vos filles du FC Barcelone. N'a pas gardé. 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Attention à Cancelo. Et il est bon. Il a
1: fini
2: balayé. Il a mangé glace aussi. Et passe le trait avec un Cessny qui baille bien là. Et go! C'est toi, bon, c'est que la fille, monsieur, Non, mais c'est sérieux. Mais on va faire ça, monsieur.
0: Bon.
2: Et on va faire ça.
0: C'est Zabiri.
2: Zabiri qui rit.
1: Est-ce
2: qu'il rit ce
1: sni? Et c'est sixième goal pendant la saison.
2: Oui.
1: Trois pénal
2: dans le match en Barcelone. Et s'il vous plaît, Baba Yamal, il va y avoir fini.
1: Yamal, oui.
2: Non, Bana Yamal, la main.
1: Bana Yamal,
2: oui. Baya de Miafel. La première confiance, c'est l'air féminin à celui-là, la tiré. Non, mieux vaut Baya de Mil.
1: Et retrouvez Yamal Yabay.
2: Non, Balada. Qui est-ce qui est-ce qui fait le ratil? Qui est-ce qui fait le ratil?
1: Red quoi, Yamal Yabay.
2: Mon banan Yabay là, mais monsieur.
0: Alors, coup de pied de réparation, yo. 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
2: Baladan. Même c'est Rafinha ou bien Ademi. Yamal Yabay, fait toi, baladan.
1: Yamal.
2: Yamal Captire.
1: Mais Ansu, Rafinha.
2: Gros ça nous va aller pour PDG Nourios Mathieu.
1: Et pendant parler de Rafinha, c'est celle joueur début la blé la bulle pas où j'aime rater pénalité.
2: Voilà, c'est ça.
1: Oh, j'aime rater pénalité.
0: Ça c'est intéressant.
2: Bon, mais c'est voilà. M'imaginer. Alors, c'est pas l'imagination, non. Analyse me fait si je tire tous les trois pénalités de Barça yo. À 98% c'est d'après 3 goals.
1: Si monsieur tire 50 pénalités, 50 goals.
2: Voilà. Donc, il y a une régularité parfaite comme ça. Obligé de faire confiance.
0: Absolument.
1: Fournez pour l'assemblée pour te fournir, monsieur.
2: Ça vous a frappé, papa.
0: Non, j'ai des situations sérieuses. Et Gabriel Jesus, j'ai demandé tête. Est-ce que.
2: C'est placé là.
0: Je suis capable de jouer, vrai.
2: Non, là, je joue. 5 dernières minutes, là, pour jouer.
1: Bah, ça, les autres. Bah, ça, pas les autres. Dans l'histoire Alvarez, là.
2: Il voit Gabriel.
1: Bon, bon, ça.
2: Mais ça, je veux dire, parce que. Et il y a une coupe, il y a une coupe du roi, il y a un autre match. Bon, mais ça, je
0: veux dire. Oui, en parlant du loup.
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2: 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Donc la saison est encore longue. On n'est pas obligé après aller faire 5-8 goals dans le match. Tandis que la Ligue des Champions a à peine commencé, la Ligue a à peine commencé, la Coupe d'Ivoire a commencé.
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0: Et pourtant, on a bâti avec Gavi qui jouait à demi. Et on a les Gavi qui mettait le trait avec Saint Martin qui mettait le tour de gauche avec Balde, Gavi. Là, on va trop presser. Quelques secondes, on nous sépare. La fin de la rencontre, je joue avec Gavi. Et la semble pas bayout là. Et mettez l'en dans un mime. On allait, pas baisé temps, bali. Et m'damé, ouais, pour nous bayout là. On allait, Balde. Et monsieur, à qui fait rouge à l'entrée, mettez la rentrée. Y'a mal qui prendra pas, mettez-le maintenant, monsieur. Nous, je nous rase mon bayout là, nous pas bali. Et m'a souhaité là, nous prenons le 8 encore, pour n'avoir le c'est mon répète lui. Là, nous, y'a une opportunité, hein. Mais là, c'est pas même adversaire, mais là, on n'est qu'à profiter. Faut nous poser avec 8, ça va. On n'aura pas retrouvé dans la rue. Et pratiquement, c'est la fin de la rencontre. Et avec là-bas, même temps, 4
2: oui,
0: l'arrivée.
2: Oui,
0: même.
2: Oui, oui, c'est ça, maintenant.
0: C'est que, la fin de la rencontre.
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0: C'est le mal fini. Entre les Rafinha, qui va finir un petit match. MVP, Rafinha.
2: Oui, Rafinha,
0: ça oui, en triplé.
2: Rafinha, donc ça, c'est intéressant. Et Nabgade et monsieur A, qui remettent ballonné.
0: Oui, Rafinha. Pour lui, a joué la caillou.
2: A joué la caillou. Donc,
0: c'est tout jeu.
2: Monsieur A qui bien commencé. Et monsieur Guy, on ne faute plus dans ce stade-là.
0: Oui, depuis le commencement match.
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0: Non, non laisse mais... ça, nous avons cherché pour une journée. <c'est... rire>
2: Non, mais tout récemment, il y a eu des choses quand même.
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0: ah, ou bien dit pack.
2: Oui, donc son pack.
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1: Je vais regarder Laura Madou avec Davidson dans la vidéo, on a partagé. 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
0: Moi-même. Ou à chaque partie, vite, mais pas bon, je vais. Et pas bon, ouais. Et ça dit, c'est le bon nouveau match, on sait l'équipe fait 18 connaît, hein.
2: Il n'est pas facile.
0: Fred Dodi, merci.
2: Comment tu regardes qui vous fait là?
0: Neuf, c'est regardé.
2: Neuf, c'est regardé.
0: Il fait 30 tirs.
1: 30 shoots, il fait 30 shoots.
0: On a gagné 15 et nous sommes capables de dire 15 qui n'est pas cadré et il y a 9 qui est cadré.
1: Ah, mais il va 15 non, ça. Non,
2: quand il y a un contre tout.
0: 15 frappes non cadrées, oui, il y a un qui rentre. Non, on va pas ça qui rentre. Donc, 645 passes, c'est 48 qui réussit.
2: Donc, c'est intéressant. Il y a Barcelone qui a démonstration. Non seulement, il montre dans le match et dans le match précédent, il montre tout. Et c'est Barcelone qui et comment c'est fait peur et lorsque on a fait voler dans la Ligue espagnole on a joué avec Barcelone donc on a commencé à questionner de tout donc est-ce que et Arso attaque ça est-ce qu'on a Kembe donc si nous regardons Lamine Yamal regardons Ademi Rafinha qui sont machines
1: à venir Ademi
0: et même Gordon qui sont bon
2: Gordon exactement et monsieur ça sont très bons passeurs tout bas on s'est continué sur même lancer à Gordon même parce que et si toutefois il continue sur même lancer à ou après que la paix, bah, possibilité avec des joueurs qui font pile goal. Donc, c'est vrai qu'ils sont attaquants, mais il y a un pile passe. Ou après, à mettre reprise dans le match, c'est toujours bah, des passes goal pour FC Barcelone. Donc, Barcelone lui fait peur, non seulement en attaque, et dans le milieu terrain. Donc, c'est seulement Barcelone qui en fébrile dans la défense. Là. Et c'est pas Barcelone qui connaît, mais qui gagne un bon défenseur. Puisque c'est une équipe qui est très possessive, il n'y a pas jamais possibilité avec l'adversaire là. Ça a vu fait que.
1: Vous ne pas trop avoir faiblesse là.
0: Ce sont équipes qui vont appuyer le ballon. Barcelone a regardé là, c'est pas ça, non, nous avons jeune.
2: Exactement.
0: C'est qui t'a pris plus de goal toujours.
2: Donc même si en défense, c'est pas trop fort, même si gardien de bio, en pile là, et par contre, on fait dans la hauteur de tâche.
0: Oui, ça c'est la jonction qui fait entre émite en terrain et attaque là.
2: Absolument.
0: Ça lit vraiment
2: pour ça. Ça vite plus ou moins possibilité avec équipe là pour pas trop faire qui gagne en défense. Mais si on a une équipe qui est très très rapide, une équipe qui a opéré en contre, parce que Barcelone a pris un pile goal. Donc il est très très prenable. En défense, donc en gros, Barcelone n'a pas match li, avec un peu de facilité, bien que nous devons et qui te dit si moi entrer, faut qu'on marque. Est-ce que le va plus?
1: Non.
2: Ouais, 28, ça c'est. Combien de goals il prend?
1: Il prend 6.
2: Il prend 6. Ouais, 2 avant, 2 dans le match.
0: Il va prendre 18. Il a de plus. Il a de plus que 18. Si il marque 28, il prend 6.
2: Il prend 6.
0: Il a de plus 22.
2: Exactement. Donc, est-ce que ça lui même est à jour?
1: Bon, ça arrive à quoi?
2: Ou bientôt, on a regardé dans le match Barcelone depuis la première journée.
0: Oui, il a regardé.
2: Et n'a pas capable de faire des amis, une idée.
1: On essaie de faire ça. Barça. Barça contre Racine, il prend 2 goals. Barça contre Levante, il prend 2, bon 4. Barça contre Vallecano, il était battu 5-2. Il était prend 2 goals.
2: Ça fait 6 goals qu'elle prend.
1: Ça fait 6 goals, oui, normalement, c'est ça.
2: On a regardé la quantité qu'elle fait.
1: Quand il fait, Barça fait 5 goals contre Elche. Et Barça fait 2 goals contre Tampil Barro. Barça fait 5 goals contre Rayo Vallecano. Barça fait 5 contre Valence.
0: 17.
1: Et Barça fait 4 contre Levante.
0: 21.
1: Il fait 7.
2: 28.
1: Contre Racine. Normalement, c'est ça.
2: Alors, différence, ça, c'est plus 22.
1: Et mon cas fait calcul mental là, pas comme il est sur application.
2: Oui, donc ça c'est intéressant. C'est intéressant parce que au cours des matchs à peine fini, ça veut dire que il y a pas
0: qu'on fait
2: justement. Mais Barcelone, ça qui n'a pas gardé, il a commencé à faire peur. Il a commencé à faire peur. On y a la lorsque ces défenseurs, ou elle joue face avec Barcelone, ça, ou j'ai demandé de tout. Bon, on va le faire pour me capable de concurrencer le monde pour Ademi, Lamine Yamal,
1: Rafinha. Ademi, si le Québec comme ça.
0: Il y en a plus bon achat, bon, c'est dans le faire pendant la saison.
2: Oui,
0: on va dire en Espagne.
1: Pour moi, en Espagne, pour l'instant, non, je vais acheter Cap by Place là, il y en a plus bon achat.
2: Même parce que Gordon, il est mérité.
0: Oui, Gordon, bon.
2: Dans des jeux, dans l'équipe là. Mais pas oublier qu'Ademi,
1: c'est pas. Et pas jouer le bac à jouer. 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
2: 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Donc, tellement match facile, il n'y a pas gagné trop de sérénité, non seulement au niveau militaire.
0: L'équipe l'a raté.

0: c'est Real Madrid.
1: Normalement.
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2: Oui.
0: Dans
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0: Oui, mais ça paraît tirer.
2: Mais Paris était vraiment pas le favori. C'est vrai. Yo, c'est pas rapport avec le nombre de goals qui interprend en finale là. En finale, les en finale. 4 oui, goals à 0.
0: 5-5.
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0: 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Donc, ou après, calibre joueur qui a pas acheté.
2: Oui, oui.
0: Malheureusement pour eux, c'est l'équipe qui gagne moins superstar.
2: 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Et tout le monde
1: pense que c'est pas cap bail résultat.
2: C'était avec au moins Kylian Mbappé, Léo Messi, Neymar. 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
0: a des gens qui ont Dani Alves,
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1: un bon résultat. 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
0: ça qui est intéressant.
2: Non, mais c'est joueurs moyens qui n'ont pas ça été déjà.
0: Oui, il y a talent.
2: Yo vinn gen non, c'est pas moi avec ça vinn faire.
0: Oui,
2: talent là. Donc et yo jwenn un coach qui travaille talent, qui la remet dans position idéale et qui ba confiance, qui vinn faire yo vinn faire histoire ça avec Paris Saint-Germain.
0: C'est ça qui gagne à jouer là. Parce que nous toujours dit c'est un jeu collectif qu'il y a.
2: Voilà, c'est ça.
0: On a toujours des bons éléments
2: pour
0: comment on va utiliser.
2: C'est collectivité là.
0: Normalement. 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
2: Voilà. Et c'est pas des coupes du monde. C'est pas des coupes du monde, c'est un joueur qui tape. 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
0: Ballon d'or, absolument.
2: Et c'est l'unique joueur qui va faire Coupe du Monde. Attendez. L'unique joueur qui va faire Coupe du Monde qui est en train de nominer.
0: Exactement, qui est en train de nominer. Et moi, qui est un seul joueur qui prend ballon d'or sans avoir qu'il pas joué Coupe du Monde pendant une année mondiale. Mais ça va faire deux fois. C'est une seule fois. Mais chance pour.
2: Kylian dit pour lui. 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
0: lui. Il y a dit pour lui. Et j'ai regardé tout récemment, c'est une année, pas une personne qui a pointé du doigt pour dire que Intel
2: est
0: déplacé. Parce que peu importe qui vous prend ou après qui vous dit.
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2: Si Mbappé fait finale. 55%.
0: Bon, si Mbappé devait finale, ça allait jouer en favelle. Il a meilleur joueur tout.
2: Oui.
0: Et que meilleur joueur est très très contesté.
2: Vraiment.
0: Il est vraiment contesté. Et Mbappé, Jude Bellingham, Lionel Messi, parce que c'est joueur ça a été mieux.
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2: Bon, ça a arrivé.
1: C'est un bon top 4.
2: Ça a arrivé, monsieur. C'est facile. Ils te font une très belle saison avec le blé.
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0: Hurricane, exactement.
2: Bon, il y a des gens qui disent Ramid Messi.
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1: Messi, je pense.
2: Oui, il y a des gens qui disent Ramid
1: Messi. Messi joue un gros Coupe du Monde. C'est le final qui fait le passé à côté.
0: Gros Coupe du Monde, pas avec l'âge.
2: Oui.
1: Coupe du Monde par rapport avec l'âge et toute belle prestation Argentine.
2: En tout cas, comme
1: toute belle prestation l'Argentine
2: Bayou. Votre qui va le faire, il est vrai que.
1: Toute belle prestation l'Argentine Bayou. C'était Stade Messi dans la Coupe du Monde.
2: Oui, d'accord.
0: Mais Argentine, c'était une sélection qui était favorable.
1: Oui, normalement, d'accord.
0: Mais malgré ça, c'est par rapport avec toi, obligé de reconnaître des sélections. Parce que Argentine, malgré tout, il y a une pile faiblesse.
1: En pile.
0: C'est profiter que
2: pas profiter
1: Argentine, c'est
2: Argentine
1: devient le plus mauvais football dans le mondial, la football physique.
2: Argentine pas d'arriver dans la finale si l'équipe yo t'a fait travailler. D'accord avec vous.
0: Absolument.
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0: Oui, on va conclure,
2: Donc il faut que nous dit que Mbappé toute compétition qu'il joue, il met but.
1: Normalement.
2: Ça joue en faveur.
0: Oui.
2: Mais Lamine Yamal va oublier c'est champion Ligue espagnole là, c'est champion du monde qu'il
1: est. Seulement collectif là Yamal gagne.
2: Il fait un
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1: 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Tout ça, il y a une soude, il prend.
2: Exactement. Fabien, il prend Ligue des Champions, il prend.
1: Et mondial.
2: C'est une seule coupe qui va prendre, oui, et en France.
1: Vous voyez, tout fait des champions, ça.
2: Et avec Lens prend sur eux, il y a un 0 ou bien 2 à 1.
1: Coupe de France, vous voyez.
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2: Exactement. Donc ce champion sur mais à part de ça, tout ça touché mais yo justement remporté lui. Mais Fabien, il prend Coupe du Monde également.
1: Si on parle des collectifs, meilleur joueur qui gagne un collectif là
2: en club, oui. L'idée de Fabien Ruiz.
1: Allez-y, on se le reproche des affaires Ballon d'Or, c'est votre là. 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
0: Critères, tout le monde connaît. Seulement.
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